liaison avec la France. La France, Paris, Lyon, des villes grandes, plus grandes que récifs, qui sont différentes au niveau de leur architecture en raison de Paris, ses bâtiments architecturaux magnifiques, ses monuments rénovés en comparaison à Récif, dans le quartier de Récif-Antigo, où malheureusement